Ojima Sand. Oui. Comme toi, je pense que quand on fait l'amour, la musique n'est pas nécessaire. Quand on fait l'amour, l'extérieur n'est plus important. C'est le corps qui doit parler. La musique de l'amour, ce sont les frémissements de la peau, les battements du cœur, et puis tous les mots du plaisir. L'important, c'est de pouvoir bien s'écouter. Pour ça, il faut être vraiment, vraiment nu. Pour se toucher, pour se sentir. On est d'accord là-dessus. Bon, alors, on arrête la musique.

L'hameau des deux Ahmed, marquis de la rêve. L'hameau des deux Ahmed, marquis de la révolution. Le Caire, envoyé spécial. Ils sont nous le même jour à quelques mètres heures et quelques heures de distance. Ahmed Bassouni et Ahmed Anamou, deux noms parmi les centaines de marquis de la révolution égyptienne. De mon nom, par exemple, des hommes à environ 300. À l'émission, ne sera probablement pas connu à l'ordinaire. C'est donc est-ce qu'il sera un choix. Du visage, parmi les dizaines de hashtags qui sont affichés tout autour de la culture. Agora, le mausolée de la révolution, celui d'Ahmed Bassouni tout également, est collé à un mur de béton, à proximité d'un fast-food, juste en face des anciens locaux, de l'université américaine. De bons jeunes, une table de jour, et un léger mépris dans le regard, ici par les verres de le vendredi 28 janvier, comme une ministre d'autre jeune carotte, ce professeur d'art, le père de deux enfants avait annoncé sur sa page Facebook qu'il irait même plus loin. Je me récupérerai un peu de la dignité de mon père. Ce jour-là, à la sortie des nuits de la police égyptienne, je me suis battue contre le mouvement de protestation annoncé 3 juin contre le 7. La confrontation qui donnera à la plage de Malfaston est particulièrement sanglante. Sur une place d'arrière, en fin d'après-midi, il y avait une grosse chute de l'armée compromettant les foules qui fonçaient dans les rangs de joueurs, raconte Martin Mustafa, un autre artiste avec qui Ahmed s'était lancé dans la création. Je l'ai vu de loin, d'un premier écrasé des dizaines de personnes. Je ne savais pas que la gare centrale du Caire, Ahmed Anouar, 19 ans, étudiant ingénieur, recevait un ballon originaire de Douta, une ville du Delta Guinée, fils unique d'un couple de commerçants, il était monté à la capitale au début de la semaine pour participer à la révolte, annoncée sur l'internet. Il était enthousiaste, raconte Saïf, son cousin, qui déambule sur la place derrière, avec le poster du défunt à la main. Quand ses parents ont appris sa mort, ils sont venus manifester au Caire. Le parcours des deux Ahmed est emblématique de cette jeune classe moyenne, éduquée et accablée par un sentiment de mon futur, qui s'est porté à la pointe de la révolution. Les portraits de maquis publiés dans la presse au fur et à mesure.

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Tour, voyons, telle fois. Tour. Ça passe. Je m'en ai pas de battre. Ah, je suis là. Aïe.